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cinémascope. Il entre dans le bar, commande un indien, scalpe la mousse, boit, repose le verre sur le zin, une touche cheveux se part, sous, des types se baignent pour des motifs utiles comme dans les nouveaux westerns.